Mesdames, Messieurs, bonsoir. Pour la première fois dans l'histoire de Destin, notre invité n'est pas présent. Madame Leni Riefenstahl, aujourd'hui, a demandé que nous supprimions un certain nombre de séquences politiques, et notamment celles concernant le sort des Juifs. Comme il réitérait sa demande de couper un certain nombre de séquences, nous lui avons confirmé que nous ne voulions pas modifier le montage de cette émission en en retirant les séquences politiques et notamment en en retirant certaines séquences consacrées aux Juifs en Allemagne. Madame Riefenstahl a alors décidé de ne pas participer à cette émission, de ne pas venir dans ce studio, où pourtant, très librement, face à vous téléspectateurs, elle aurait pu exprimer sa conviction profonde en répondant